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0: fait la demande
1: une fois qu'il va
0: s'être libéré, code est requis. Central

0: 5305.
1: Ben, dans les 4 minutes pour le 274.
2: Jean, gagné à l'inspection 219 pour assistance à un citoyen 222. En 1985, est-ce qu'il y avait un délai pour le 2050?

0: 229 et 37 305 et Jean Gagné à l'exception 219 pour aide un citoyen 222.
1: Aide en frise pour le 219.
0: 219, on est 205.

0: Roger, following.
1: Roger,
2: 500
1: Highway.
2: 500 Highway, pour le coin Saint-Alexandre et Carmichael, exception de tous les véhicules sous les yeux pour une vitre qui a été brisée. Et on me demande toujours la 2050, 222.
1: 14-420, le 2050 vient d'arriver sur l'intervention où il avait été dépêché depuis l'hiver, on vous l'envoie.
2: 420, 10-4.
1: 15-420.

0: え？
1: 3256, pour le 344 Rue-du-Gol, il fallait voir déjà pour les 234.
2: Centrale 236, un délai d'environ une demi-heure, là, initialement, au début de la tête.
1: 256, c'est 4.
3: Centrale 243, vous êtes dépêché au traversier de l'île Bizarre sur le chemin du Tour pour une citoyenne qui mentionne que le traversier serait en difficulté, serait de difficulté à manœuvrer, qui craindrait que les véhicules tombent à l'eau. 1040 cellulaire sur commandement 3.
1: Oui.
3: 1050 253.

0: 237
1: Bâtiment région hauteur, rien apparent. 237 PC à réactiver.
0: Étage 9,
1: c'est
0: pour le 237, vous répondez 501 rue Berry. Voilà, mon opération à l'appartement 501 de 501. Nous avons déplanté le TGH numéro 37-98. Et le panneau d'alarme, vous serez au rez-de-chaussée dans le hall d'entrée.
1: 237-34.
0: Étage 9, 237.

0: 1 150 on est 10-5, on est voir le commandement à 4. Il y en a que le 9051 reste sur les lieux et ils vont être sur répartition.
1: Faites en 22. 225.

0: 415 centrale pour le 2145 de Patrick. Réception du 415-1022 pour un système d'alarme défectueux.
1: 2023 pour le 415.
2: Pour le 2525, fin du tour, on est 17, le 243 est PC.
1: 2023, 243.

0: centrale 449 pour le 80-87 rue Berry, à l'exception du 237 pour un avertisseur de fumée non relié défectueux, bien 2.
1: 525 pour le 237.

Je vais faire encore centrale pour le 2525, chemin du Tour de Lille, l'extension du 243, du 450, du 857 pour des vérifications de zone de sécurité.

Est-ce qu'on répond toujours à l'appel au 11570? C'est un FECO. On a eu le même appel il y a 5 minutes, 10 minutes. Il n'y a personne qui nous apporte présentement, là, mais est-ce qu'on répond toujours?

There's not something just not that. Ça sonne juste en train d'intersection, pas le mot est retenu. Je sens 78-17. Faites PSG. 21-29-262 et 10-55.

0: Sayısal hal, sayısal hal. Le 535 est disponible lui même pour les appels notifs.
1: 20h31 minutes, 535.

0: 262 Centrale avec section 262 pour un problème sur un poteau d'Hydro-Québec.
1: 434-262.

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1: Centrale 262, est-ce 2 pour le numéro de bourdon?
0: Kilo 3, c'est ce qui est pour un moyen de partir.
1: Allez, donc.

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1: Mesdames, 38, 210,

0: Ben, 157, 2-1.
1: Central 557, est-ce que vous êtes maintenant 10-5?
0: Central 557, 89, on est 10-5.
1: Central 541, 557.

0: 23333.
1: 23333,
0: on va peut-être plus 5, numéro commandement 11.
1: Je vais dire 41-262.

0: Donc, allô, 231, vous répondez à l'intersection du boulevard Brunswick et du boulevard Desources en assistance au 1035 pour un groupe de 4 jeunes qui sont montés sur le toit du centre commercial qui sont maintenant incapables de redescendre. 40 postes de ressources SPVM, vous êtes héritage sur un enquête.
1: Avez-vous le nom du commerce de réalisation des 1035?

0: Monter sur un toit de 1 étage, 2
1: 22. 20h44 pour le 261.

0: 420 ce soir.
1: Négatif de centrale.
2: 420 centrale ce soir.
1: Centrale 409, est-ce que vous êtes 10-5? 409
2: centrale, négatif, on est toujours 10-40.
1: 20h45, minutes 409.

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0: 51, viens nous rejoindre au point Bleury, c'est quand même à cause. On aura l'adresse sur René Lévesque.
1: Merci, 51, c'est très important, c'est un message que les véhicules vont parler.

0: 80 rue Charon, 415 et 17, bâtiment résidentiel, un apparat, 415 dans le PC, il est comme.
1: Oui, en 21, 415. Le 235 vous répondez 1150 10100 820. L'appartement 2, ça veut dire la rue Fleury-Ouest, c'est la rue Fleury-Ouest. Vous répondez pour une alarme hors d'opération à l'appartement 2. Parce que la porte cellulaire, catégorie 2, ça vous manque.

0: 你好，喂，你在哪边？你说。
1: Je suis en train de faire un peu de

0: 258, pour le 5200 Rivière à l'exception du 258, 261 pour un accident de tour contre un bâtiment, mais aucun dommage au bâtiment, 22.
1: 2125, 258.

0: centrale de 153, explication pour la raison 622. Là, aucun dommage à la structure du moteur.
1: C'est numéro
0: 25,
1: 258.

0: Allô, vous pouvez entendre, vous répondez chaque année dans le 5-5 de Bloomfield sur les étages de Roméo Charlie, transversal de 9h et 5-14, pour la large gérable opération. 40 provisions, c'est l'OMH, 48 et 49.
1: Ok, c'est parfait.
0: Bon,
1: ben,
0: et pour l'arrêter, c'est 2-3.

0: Christopher. Après mon 218, t'as répondu au 11 960 1196 02 Bois-Angélie, transversal 36 et la rue Pascalon. Vous répondez pour un feu en fait de l'adresse à proximité du pétage Tony. 46 là, il y a quelque chose comme 5.
1: C'est 32 de 4, c'est ça.
0: C'était un 44 de 4.

0: Le français, parler à l'est, c'est bon, je suis à 3 étages, j'ai rien d'apparent. Le 208 est PC. Le 4 est pour les communications, répéteur actuel.
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0: réception du 263-463-1022 pour un système d'alarme déclenché par la fumée des heures.
1: Centrale 213 pour répondre à l'interception de la rue Nicolette et rue La Fontaine pour un arme au vide. Il y a des interceptions. Je suis en train de la catégorie 4 qui va m'en faire.
0: Centrale 4.
1: Numéro 46, 213.

0: Le 208-4008, plus 5, et on libère le commandement à ça.
1: C'est 48 minutes. 208.

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Alpha 54, vous répondez au 33, le 33, rue Cordova. Ce sera la rue Valérie. Les bruiteurs de fumée en opération à la porte 14-40 de Cilu, sécurité.fr. Merci d'être un commandant.

0: podcast, on est juste pas des notes. On est juste il y a environ 2 heures pour le même appel, mais non, simplement.
1: 1008 pour le 504.

Déjà, c'est de répondre à 3 4 3 5 du boulevard Quintest, transversale de l'avenue Lourdes et de l'avenue de Belleville. Nous avons le brûlé qui persiste au 11e étage depuis une heure. 1040, résidence Angelica. La présence d'un plan fit PGH 17-00052. Catégorie 4, commandant 3.

Je suis en train de faire un peu de temps.

0: pour nous chanter rupturé à l'appartement numéro 7 et qui cause des dommages à l'appartement numéro 7.
1: Une maison à jouer pour le 564.

0: 1960.
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Sur place pour l'accès au bâtiment.

0: 264 pour le 3000, rue Napoléon, 264-17-EPC, RVA. Le transition à 14-264.
1: 4400 pour l'intervention sur la rue Napoléon, 4-6-4 au niveau communication.

the office, Captain Lakey's Chris Will. Changer le prio pour une prio car. C'est un peu de conscience et c'est une important au niveau de la tête. C'est ça qu'il y a de faire pour aller à toute la prière et de juste ça.

0: 53.
1: Bienvenue à Timor. On va passer à l'opération de Dallas et celui-là, présente un plan pour BGH 264, 4. Comment, Martel?

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1: Je pense que c'est un peu plus de temps. Je pense que c'est un peu plus de temps.

0: centrale de Chancasse pour le 29 ans, rue Louis Paré de Chancasse 17, EPIC, RV activé.
1: Dans 3 minutes,
2: 264. 464 en intervention sur la rue Louis Paré, 464 et 17, 464 encore.

c'est un stopper. Le système d'alarme, on n'est pas en mesure de réarmer le système d'alarme. Le portement est remis à M. Manuel Morales. Numéro de téléphone 263-688-1935. Ce monsieur tombe responsable du bâtiment et en attente pour la réparation du système.

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0: Total 264, V5 vers mon commandement droit et le 9501 devant votre répartition.
1: Je rentre 264.

Als de transistor op de page voor een intervention premier répondant, et que ça conduira en jeu pour la suite, le plus rarement la veille. C'est bon, du coup, patiente inconsciente de 35 ans, 31 minutes à 2 sur 0,3.

0: le 114 à Ferrari. Est-ce qu'on a plus d'informations sur la localisation de l'intervention?
1: Le 214 de placer sur le viaduc au nord de l'intersection.
0: Le 214 central, 214.

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En général, en opération, je rentre et je suis en champignon, passion, poisson. Je crois comme un endroit.

0: Just want to check with us on the air. We'll get a chemin de la Côte des Neiges. 274, j'ai vu que c'est notre résidentiel de 4 étages. Il n'y a rien d'apparent. Le 274, j'ai été ici. On va activer 414 de communication.
1: 208 000 à 274.

0: Ага, не знаю, где уже.
1: Давайте.

0: 214 va prendre les communications.
1: Je vais voir 39 minutes, 274 et 2051, je vous pèse le délai d'environ 9 minutes.
0: 274.

0: Ah, oui, t'as grave, non, je vais te faire un chef bouquet de 18. Et ça va être un 10-22 avec le 208 pour une chute de pression seulement, là, cette fois-là. La brigade d'incendie nous donne, nous confirme qu'il n'y a pas de chute. Alors, c'est un 10-22, c'est le 208.
1: 2h48, 208.

Après,

0: Midnight Vista.
1: Hotel de Bulletin,
0: que vous voulez mon vaisseau, la 136 mètres, près du 8 à 24, à la sortie du tunnel.
1: Un accident combiné, premier répondant. Pas de moment.
0: 228, Scott.
1: 228, 228.

Je suis en train de faire un cap.

7-3-33 pour SRS 5-QQ, Alexandre Sourd du 4-33, en attente que le responsable arrive 12-22.

0: Enfin, 225, et le 203 est baissé.
1: Je vais
0: faire un peu sur
1: le 203. 203,
0: c'est ça?
1: Le 203,
0: SS22,

je vais le dire à Val. Ouais, l'intervention 1555 Papineau, est-ce qu'il y a plus de détails ou est-ce que le 1040 peut venir rejoindre les pompiers?

1450-14-55 Papineau, mais mentionnait qu'il était supposé aller vos joints nous attendre. On mentionnait que c'était des gens qui faisaient un feu devant le bâtiment. On va 53 minutes pour le 2.

0: 2019 en grade, mais 15,55 papillons à l'exception du 2019 pour un barbecue en opération 10-22.
1: 3h53 minutes 2019.

0: 2009 Central, on libère commandement 13.
1: En 5 minutes pour le 2019.

0: No.
1: Je chantais la chanteur de Ricky un appel de premier répondeur à l'intersection Saint-Catherine et Morgan pour un homme qui a une douleur à la poitrine. Je suis en train de la centrale de correction en demande un 1034. La présence des pierres n'est pas acquise, je suis avancé.
2: 237-213,
1: est-ce que vous avez des détails sur l'âge du patient? Et la preuve de blessure? C'est environ 30 ans qui est souffrir d'angine et de douleur à la poitrine.
2: 213-213.

0: 213 c'est l'appel actuel et j'ai comme premier répondant.
1: 47 213.

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Et de faire un courant présent dans le périmètre sur le point limite.

on va demander les différents 5 pour le supermarché B&G situé au 11301 Jean Meunier. Le propriétaire est Giuseppe Guaraccio. Mon numéro de téléphone 514-887-0207.

Vraiment, je peux vous dire pardon. Je vais faire quelque chose, on va être 10 ans pour le bac en 11.

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0: start à 264. Du 3 par Jean Chantier, bon appel.
1: 274-264, je vais faire votre dessin de votre compte.

0: et communiquer avec la base d'information qui sera contre.
1: Sauvegarder l'écran, vérifier avec le 500.

0: Mais je retiens quand même.
1: Sans faire quelque chose, on est sur l'autorité pour un ascenseur. On était habitué avec aucun visuel, mais on a eu

sur l'Est Euro 15, à l'exception du 215 et du 423 pour un accident de véhicules, trois véhicules avec blessés, 1022.

0: vous savez bien, pour l'intervention, j'entends alors où est-ce qu'il y a une histoire avec 62 carburants pour une suite de carburants pour un véhicule disponible.
1: 10h54, 2 carburants.

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0: 33.
1: Plus 133
0: et 17, rien par an. Plus 133, le PC, actif son répétence.

Je suis en train de faire un peu de temps.

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0: ครับเอาไปสอบครับ
1: changer la diffusion. Le but n'est pas une inondation, c'est juste un bris de plomberie. Un bris de plomberie non réparé.
2: En train de 95 pour modifier le but en 2022, si c'est... C'est plus approprié. Est-ce que vous voulez modifier la couche pour avoir un véhicule différent?
1: Négatif. C'est juste qu'il n'y a pas de dégâts d'eau comme tel. Donc, on va donner un 2022 à l'exception du 415 pour un prix de plomberie non réparé sans dégâts d'eau.
2: Je vais faire un 415.

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0: pour l'extension sur le roi, et bien, ça va être à l'exception de 37 à partir du 22 pour un accident de 2 véhicules à côté de monsieur.
1: Vous en avez 37?

0: central.
1: Central, central,
0: on va être plus loin que la patiente est piégée.
1: Central, je m'en
0: Est-ce que les vestibules sont toujours requis? Je sens 500 dollars négatifs, là, la personne qui est en train d'être.
1: Ok.

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0: 405 central pour le 3440 Durocher. 405 PC. 406 niveau communication.
1: 450 405.

0: 113-219.
1: Il a avisé l'urgence santé que le patient se trouve dans une tente, dans le parc des Faubourgs, la sortie du pont, sortie de l'Orignie.

0: 464 à Centrale. Pouvez-vous avertir là, les responsables de l'OMH qui sont en direction? Il y a une partie du bâtiment qui est dépourvue d'électricité présentement.
1: On va le faire 464.

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0: Transfer pour le 760 boulevard du Présentement au 17. Donc, il m'a mis le chemin de 3 étages, je l'ai racheté. Derrière le parallèle, le 237 TPC, le 437 de Moucadon, directement, oui.
1: On va prendre une 238.

Okay, excellent.

0: 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Bon, il est allumé en 5 jours, il est allumé.
1: On doit pas tout être en

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Sur un TLP Communication pour un commercial qui est 4 sur 3.

0: J'ai pas 5 centrales, le vol 1433, j'ai l'exception du 205-405 pour un élément de monoxyde de carbone accroché, 222.
1: On a 5 centrales, 205.

Ça prend bien votre ça, parce que c'est pas le numéro d'appartement. Ce sont des appartements avec l'adresse numérique et ceux qu'on a dans les notes sociales alphabétiques.

Après les 265 qui est aussi une télé tournée à l'intersection de la 75e rue du Boulevard. Les notes que l'intervention se situe dans la zone 4.

0: 74-50, le marquage à l'exception, mais nous sommes déjà sur place pour les aliments surchauffés à l'appartement 8, c'est un dommage de 2.
1: 74-50.

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0: Je suis en train de faire ça avec mon accent sur la 9ème avenue, comme ça, pour...
1: 12h40.

0: 238-38, c'est rectification pour les unités survenues à exception du 238. Pour les dommages matériels sur deux véhicules, 2 et 2.
1: 2h43, 238.

0: down there this time?
1: Je vais prendre un numéro maintenant.
0: Je vais prendre un numéro maintenant.

centrale, c'est sérieux, j'ai une question pour ma femme dangereuse, c'est une crise d'épilepsie. Ça prend encore de temps à la femme dangereuse. Donc, je vais faire des choses.

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1: Gracias.

Vous avez une place dans la 65.

0: 175 répondez 6-1-6-6-6-6-13 du Rocher en Prévent. On est là, joueur pour une grande opération. Le 40 UR, catégorie 3, pour le point du 40
1: 275, 24, 13.
0: Ça, 275.

0: 91, 55, c'est même le visé à votre réel de et on va ajouter les liens. Oui, c'est vous. Donc, avec 50 000.
1: Je suis allé à la maison de la maison.

0: Central 2 59 en cours.
1: 13h15, 256.

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0: Est-ce que les 204 sont 1027 comme mentionné?
1: On prend le 217, plus l'information qu'on a, là, c'est que le 217, on n'est pas en mesure de savoir si ces derniers sont 1027.

0: Il y avait l'écho 206 qu'on va communiquer avec ces gens ensemble.
1: 205.
0: 205.

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0: Descendre
1: 252, descendre
0: 13h52, descendre 5
1: du 14 0.

Alors, je suis en train de faire un peu de temps.

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0: 2-6-4-5.
1: Bravo 274, vous répondez 29-30, 29-30, Louis-Paris. Vous répondez entre la 30e et la 26e avenue pour la norme opération. 240 cellulaire, catégorie 3, c'est le commandement 3.
0: 2-6-4-4.

0: que ça se rentre au central. Et puis, j'ai responsable pour eux, ma réaction.
1: Négatif, on n'a aucun contact, le 1040 est un citoyen sur place.
0: 1044-17, est-ce que c'est possible de faire déplacer un responsable?
1: Alors, 1464, il faudrait vérifier.

Hello,

0: Prochain 2-5-3 sur le bras.
1: 7-2-4-6-5-6-6.

313, vous répondez 845, 845 droite dans le sol de l'église. Vous répondez, vous allez avoir l'opération. 40 gardes pour le parquet de sel, catégorie 1 sur Carmen Mansac.

0: Faisons un tour sur l'air. Réal, pouvez-vous valider avec la compagnie d'alarme si l'alarme est toujours en opération, on n'a aucune alarme au panneau. Merci.
1: Merci.

1 170 371 372 505 405 506 pour mes animations sur Oufri 2 5 2.

0: 51 des Aurores aujourd'hui.
1: Ok, ça sera peut-être négatif, mais aucun service est dimanche.
0: 454 du ciel. Le 454 va transférer les communications au 334, le 464 va être disponible.
1: 355 à 64.
2: On va 275.

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0: 75.
1: Parfait, je sais que je suis en
0: avec et 2063 pour l'extrême
1: de l'État de la. Ok, parfait, 2063.

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0: Van Kem.
1: Monsieur Martin pour GSTI Technologie, c'est un technicien en ligne.
0: 21-261.

0: le centre central, je pense mettre en santé comme quoi c'est à l'arrière du bâtiment, c'est la compagnie qui est très en nom. Puis au niveau de la porte d'entrée, c'est vraiment sur le côté en arrière.
1: Donc, je vais faire 2 ou un nom de la compagnie.

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Qui est

0: 442 442 442 pour vivre une chauffée à la semaine au fond de l'âge 22.
1: C'est bon, je regarde ça. C'est un autre.

0: Expérience 213, vous pouvez me dire si la salle sur la première répondante sur Martin pour un rentré. C'est ou non, c'est le dernier.
1: Est-ce que c'est là que vous êtes?

Pour la 96e,

Je vais faire un petit peu de

Exactement.

0: avenue Roosevelt à l'intersection du 274-474 pour des aliments surchauffés sans dommage au bâtiment de 10 minutes.
1: 16h74-474.

0: 250, 10-4, 250, et 10-7. Il n'y a rien d'apparent. Le 250 va être précis, le 450 va être 10-7 pour communication.
1: Ça va maintenant, 250.

0: prendre pour l'adresse 5126 de Beaubien.
1: Ça va, 11
0: à 150, vous
1: pouvez compléter la réduction?

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0: Non, mais juste pour faire une urgence sur Beauvien, à l'est et à l'ouest, je vais donner des commentaires.
1: Centrale
0: 234, c'est utile à la
1: raison pour les 234. Je suis là.

Thank you.

0: répondant, il y a personne, d'ailleurs, le pavillon est fermé, et on a croisé sur le chemin de 34 comme dans la balle. Est-ce que c'est 2-3 pour nous?
1: Informatif
0: sur 227, 26.
1: 227, 24. 42, 227, 37, 33.

53.

0: Mais bon, ça va, le correction de ça, quoi.
1: C'est vrai qu'il y a la même de la même chose.

0: en train de fournir les informations directement dans la forêt et du sens que c'est possible.
1: Je vais vous faire un message. 252 203.

Thank you.

Ça vient

Ah, on est juste là. Une erreur de manipulation d'ordinateur.

0: proposer par...
1: Le 243, je réponds au 5, mais du coup, 003, je réponds bien. Je réponds à la salle 38 et 31 avenue. Pour une alarme, sur un petit détecteur de... Détecteur de fumée en opération. 40 TELUS. Pour le... Il y a un commercial, là. Je vais appliquer l'intervention juste à profiter du 007. J'ai une 4,3 secondes en 6.
0: Je sais qu'il y a un bon
1: truc à faire. Ça va, c'est 243.

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0: avec quel poste de fonctionne l'alarme a déclenché par la limite l'exception du 219 et du quel poste de fonctionne.
1: C'est quoi le 419?

0: de 5000 pour vos biens S17, il n'y a rien d'apparable, les 400 feuilles PG.
1: C'est parable.
0: Thank you.

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0: Après,
1: je suis en de 5 minutes 3 pour une ligne à l'exception du 416 pour un système d'alarme déclenché pour de l'électrique puissance de 22.
0: C'est pas 416.

0: 5-7 Central, 10-5, qualifier commandement 13.
1: Central 7, 757.
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0: Yeah, go ahead, Frank.
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Vous avez dit que le premier coup de fil est en passant.

Avec le réseau qui avait été sans avoir des confusions de leur côté. Quelqu'un de boîte exactement, c'est juste une carrière, c'est juste une boîte, c'est un genre de fausse tête.

Et de principe, ça serait pour utiliser un local qui est marqué à Hydro-Québec et des détails de l'intérieur. Ça va pas trop de temps.

0: 240, on a appelé Pichon, 222, il y a 200 qui vont libérer comme un manchot.
1: 223, 240.

Et attendez, pour un flight, la mort de la prochaine vie, parce qu'à l'extérieur, la station, j'ai

Pour la rue Charbonquet.

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Ça fait 33 minutes.

0: 17000 à l'angle de Montesquieu pour la grande opération. Nous serons en l'air, 1044, 1044, tout comme moi.
1: 1024.
0: 133 minutes.

0: Le traitement de PRA est privé aux communications et réclamations en cours. On va faire annuler le patient par erreur.
1: Est-ce que ça va passer,

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0: Encore 209 pour le 1808 sur la correction de 209 pour vivre Castro 1022.
1: 957,

0: On est central avec 714-249-742 pour un arrestateur de fumée déclenché par de l'huissier 622.
1: 731, ça. Le note pour
2: 750.

0: Who has not had them? Le deux étages résidentiels Rien Apparat et 234 VPP à télécommunication.
1: Voilà, ça 233. Ça me rappelle le 205.
0: 205,
1: bien sûr. Dans le 205, vous répondez au premier 630, 3630, rue du Rocher. On a sur la ville du Père Ouest et du Père Sud-Ouest. On a en opération à la longue rêve. 46 livres plus pour son client, le Brooklyn, 5-3 commandement.
0: 205, bien sûr.
1: C'est dans la rue 205.

0: Parce que ça me fait qu'un agent est censé de la forme, le pauvre, j'espère.
1: Gracias.

0: Entendu, 173, vous avez pour admission 8000 mur, entre forcier et couverture, pour un lieu bien dans le garage, 1041 cellulaire, 1047, catégorie 4, sur commandant 4.
1: 173,
0: 8000. 8000.

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1: Alfa 6, la Rue William.

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0: Après,
1: ça arrive, ça fait deux William, on en est juste passé sur la de mon institut mécanique que je donne à la
0: parole. 24,

0: du 155, c'est ça.
1: Central 255, pour nous 43, avenue de la Baie de Valois. On va faire l'avenue Mount Pleasant et l'avenue Belmont. Pour un citoyen qui avait accroché une ligne de gaz avec une pelle, il y avait un filament. Quand c'est la fête, il y a un commandant 5.
0: 255,
1: c'est 4. 232, 255. Et prenez note que la centrale a complété la solution.
0: Central 205,
1: le 205
0: avec 10-5, le 5-5 était

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0: Deux, je vais te faire, bon, ce matin, viens d'attendre. Deux, je vais te faire, le 4, je vais te faire, au camp, je vais te faire, oui.
1: Je vais te faire,

0: Sangalo pour le grand cours de Valois de ça.
1: Avril 255.
2: Avril 255.
1: Premier gâteau pour le bus de Tuyen.
2: 248-255, il y a un débloqué.
1: On regarde, on demande de 50 mois, on fait, on vit le château, on ferme les, on ferme le, on ferme le, on ferme le, on ferme le, on ferme le, on ferme le, on ferme le, on ferme le, on ferme le, on 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

0: pour qu'on approche avec la grille par une belle et un annuel, là. Prochain code du 09.
1: Du 35 à 30, je l'avais de la loi, sur une intervention 22 minutes.

Le 19 avril.

0: 724. Est-ce qu'on a accès à 1040 pour nous aider pour la localisation?
1: 1040, c'est les 34
0: qui vont leur rappeler
1: l'heure
0: pour
1: se
0: rendre
1: pour
0: attendre
1: dans
0: ton
1: plus
0: d'un
1: coup.
0: Ça va pas tout ça.
1: Ça va faire des enfants.

0: Anybody else?
1: Okay,

9h07, 9h07, vous répondez sur commandant 7. 9h07 minutes.

Thank you.

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0: normalmente un pezzino di prova.
1: Le bon niveau de la fumée qui sortait reste du toit, le 240, le téléphone cellulaire, catégorie 2, pour le fonctionnement dans ma carte.

0: Afirmação, atrás. Atrás,
1: o senhor Fanhão, até.
0: Southwest
1: 1099,

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J'aimerais ça faire en vrai que 239 est juste rentré pour une fuite d'essence au niveau des véhicules et le 239 va être à la saison 39.

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Et qu'on va couper dans la suite. Donc, Hydro-Québec, on va remettre pour un. Ils sont toujours pas sur les yeux.